Bonsoir. C'est un plaisir d'être là ce soir, vraiment. Comme le monsieur présentateur a dit, c'est vraiment une réalisation d'un rêve de jeunesse. Quand j'ai commencé à écouter le zouk dans les fêtes, j'étais très gênée. Timide pour danser, je ne savais pas danser, mais j'écoute le zouk, bon zouk, kassav et tout ça, c'est qui apprendre à danser. C'était avec la musique de Guadeloupe, Martinique, des Antilles. Et ce soir, c'est vraiment un plaisir de partager ma musique avec vous. C'est un voyage pour les différents rythmes de Cap-Vert avec plein d'influences. Donc on a commencé pour les rythmes, voilà, mes rythmes que j'ai inventés un peu. Et ce dernier, c'est le batouk, le rythme des femmes de Cap-Vert. Et le suite sera une coladera un petit peu mélangée avec funky. On y va!

Il y a quelques mois, on a au Cap-Vert, on a perdu notre diva Cesare Evora. C'est quelqu'un de vraiment très très important pour nous, les Cap-Verdiens, les chanteuses, les musiciens, le monde entier, parce qu'elle a vraiment présenté notre musique partout dans le monde. Et c'est de tout mon corps que je fais toujours une petite hommage à Cesare Evora.

0: Je vais vous apprendre une chanson du Cap-Vert pour chanter. Donc, je vais vous apprendre un peu de créole du Cap-Vert. Est-ce que vous êtes prêts pour apprendre une nouvelle langue?
1: Oui!
0: Le créole du Cap-Vert?
1: Oui!
0: Vous êtes sûr?
1: Oui!
0: La chanson s'appelle Narina. C'est très facile, c'est simple. C'est Narina. Quelle est la tonalité de monsieur Toivière? Oh Narina, oh Narina. Et vous? J'ai pas entendu rien du tout. Oh Narina, oh Narina. Et vous? Chose. Et la deuxième partie? Oh Narina, nous ta brinca soyaya. Oh
1: Narina, nous ta
0: brinca soyaya. Wow! Oh Narina, nous ta brinca soyaya.
1: Oh Narina, nous ta brinca soyaya.
0: Merci beaucoup! Là, avec la musique, on y va.

cette lumière. Est-ce que c'est possible de baisser cette lumière parce qu'il me rentre dans les yeux et je ne peux pas voir le public. Vous êtes là, là je vous vois. Merci beaucoup. Ok, un autre chanson pour chanter. Aujourd'hui, vous allez apprendre vraiment le créole. Et après, le créole capverdien, voilà. Et après, vous me apprendre le créole de Guadeloupe et Marie-Galante. D'accord? Dieu. So, c'est juste une mot. Vaseline. Cou, vaseline. Vaseline. Vous connaissez le crème pour les cheveux secs. Nous, les Africains, on a tous les cheveux secs. On a besoin de vaseline. Cette chanson parle de la émigration. C'est comme une métaphore qui parle d'un garçon qui bouge de l'intérieur pour la ville à chercher une vie meilleure. Mais il faut être beau. Il faut défriser les cheveux. Comment se dit? Carapigna. Hydratation. Joli, beau garçon. Belle vie. Beau futur. Couvazuline. On y va.

Carlos Paris. Et là, le prochain rythme s'appelle Funana. Ce sont des rythmes blues africains du Cap Vert. Et ça se danse. Ouais, ça se danse, c'est très facile de danser. C'est juste 1, 2, 1, 2, 1, 2, 1. Après, bon, ça dépend de l'imagination de chacun pour faire quelques movimentos sexy. Mais bon, c'est à votre critère. Funana, tu vas repasser. Arrête.

0: nous. Nous sommes sur la scène, Monsieur TX.
1: Merci TX.
0: Merci beaucoup pour l'invitation de chanter dans cette très très très belle île du monde. Merci beaucoup. Merci Marie Galante. Merci. Il me manque juste une chose. Il me manque juste une chose. Vous voir tout le monde à danser le Funana. C'est très facile. C'est juste un, deux, un, deux, un, deux.

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